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0: suffit.
1: Ah, c'est pas moi.
2: Ah, super la chanson.
1: Non,
3: voilà.
1: Ouais, ah non, j'adore. Ouais, je trouve ça super.
0: Tais-toi et chante.
3: Voilà. Voilà. Voilà.
1: Voilà. Allons. À chaque coup.
3: Voilà. Voilà.
1: Mais j'ai pas le texte.
0: Le polycopier, il est où le polycopier?
3: Voilà.

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Te souviens-tu des dunes de Namibie? Te souviens-tu des dunes de Namibie et du roulis du sable sur leurs flancs? De la mélodie de leurs flancs? De l'aine des dunes de Namibie, d'où s'écoulent des grains de sable, égrenés un à un, roulant sur eux-mêmes. Précipités dans la chute de reins vertigineuse de la dune, ils brûlent d'impatience de rouler sur le sol, loin de leur point d'origine. Un endroit d'où ils ne verraient plus, d'où ils ne verraient rien, car leurs yeux ont tout vu, et leur rétine a brûlé. Ils chantent leurs complaintes dans un ruissellement tantôt féerique, tantôt maléfique, dune mugissante. 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

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Seul le minéral se souvient. 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Il chante. Et quand tu viens, touriste des vallées Crazy Dunes, batifoler sur les flancs rouges de Big Mama, surfer sur sa croupe rebondie, n'oublie pas le chant du grain de sable. N'oublie pas ce cri muet de l'abandon, de la tristesse et de l'oubli. 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

0: cette merde?
1: Je sais pas, j'ai fait un truc en français parce qu'on me l'a demandé.
0: Pourquoi malaise vago au tout début?
1: Ça, c'est parce qu'il y a une pote qui me l'a dit et je trouvais ça sympa.
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Vous écoutez Solénoïd et cette semaine, on vous propose une émission garantie sans klaxon, sans refrain bodybuildé, sans grosse caisse qui fait tomber les bibelots. Ici, on avance autrement, à la lampe frontale, en chaussettes, dans les couloirs feutrés de l'ambiance, du minimalisme et des musiques atmosphériques à haute teneur en brouillard intérieur. Bienvenue dans Solénosphère 36, une traversée où le GPS a visiblement pris des libertés poétiques. Nous partirons des États-Unis pour rejoindre les Pays-Bas, nous glisserons de Berlin à Cherbourg, puis de l'Autriche au Liban, avant de remonter vers la Norvège et de capter quelques reflets venus de Bristol. Bref, un tour du monde sans passeport, mais avec beaucoup d'écho dans les bagages.

programme des souffles numérisés, des cordes hantées, des silences qui prennent toute la place sans même s'excuser et quelques basses profondes qui ne frappent pas à la porte, elles entrent directement par le sternum. Cette Soénosphère 36 ne cherchera pas à vous réveiller brutalement, elle fera pire. Elle va modifier doucement la lumière de la pièce, les murs vont devenir plus souples, les secondes un peu plus longues et votre fauteuil pourrait commencer à ressembler à une capsule de dérive sensorielle. Ouvrir cette zone de turbulence lente, direction Los Angeles avec Anenon. Sur son dernier album, Anenon transforme le souffle en matière sonore, comme si le saxophone, le piano et l'électronique avaient décidé de se retrouver au bord du réveil, là où le rêve n'a pas encore complètement rangé ses affaires. Alors, baissez les paupières sans fermer les oreilles. Soénoïd ouvre le sas de cette Soénosphère 36 avec Anenon pour une musique qui ne demande pas votre attention mais qui risque bien de la redécorer de fond en comble.

0: Demain, une heure avant d'entrer dans la sphère, vous serez comme drogué, assommé mais parfaitement lucide. Ne vous inquiétez pas. Le traitement vous a préparé à cet état.
1: Si je pouvais bouger, tout serait compromis.
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0: Vous serez dans une sorte de sphère. Mais après votre retour, vous devrez attendre au moins 4 minutes avant qu'on puisse vous récupérer.
1: 4 minutes, pourquoi ?
0: Je peux vous l'expliquer. D'une certaine manière, ceci peut être comparé à la chambre de décompression, dans laquelle on doit placer les plongeurs avant de les ramener à l'air libre.

0: Vous venez d'entendre Joseph van Wissum avec deux extraits de son album This is My Blood, un disque où le luth, un instrument initialement réservé au répertoire ancien, ne sent pas vraiment la tapisserie médiévale, mais plutôt le désert noir, la chapelle abandonnée et le western mythique tourné un dimanche sans soleil. Chez lui, chaque corde semble avancer pieds nus dans la poussière avec une lanterne à la main et un secret beaucoup trop ancien pour être expliqué au micro. On quitte donc ce luth funéraire venu des Pays-Bas pour changer de véhicule spatial. Direction Berlin où Timra et Jan Struver nous attendent avec leur album Cosmische Courier. Là, on passe du monastère spectral à la navette rétrofuturiste. Synthétiseur analogique, exotica cosmique, jazz en apesanteur et petite utopie sonore pour monde fatigué. Bref, dans cette 36e Soénosphère qui réunit 7 projets, on continue de voyager sans passeport, mais avec des antennes bien déployées. Place maintenant à Timra et Jan Struver et leur courrier cosmique intitulé Pulsar.
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Vous venez d'entendre le cherbourgeois Igor Baloro avec un extrait de son album Umwelt paru chez Pharmafabrique. Un disque où la mémoire ne marche pas droit, elle flotte, elle laisse des cheveux sur la table et des fantômes dans les enceintes. Chez lui, les sons ne racontent pas une histoire avec début, milieu et fin. Ils ouvrent plutôt une pièce intérieure où quelqu'un vient de passer, mais sans laisser son badge visiteur. On quitte donc cette chambre mentale venue de Cherbourg pour entrer dans une autre chambre noire, celle du révélateur, signée Reka Chitzer et Radwan Ghazi Moumneh. Là, on passe du souvenir liquide au cinéma spectral. Cordes frottées, voix déracinées, électronique souterraine et l'ombre de Philippe Garrel qui rôde entre l'Autriche, le Liban, le Canada et un vieux film muet qui n'avait visiblement pas dit son dernier mot. Dans cette Soénosphère 36, toujours en compagnie de nos 7 projets, on continue donc à regarder la musique avec les oreilles. Place maintenant à Reka Chitzer et Radwan Ghazi Moumneh avec le révélateur.

Vous venez d'entendre Def Center avec un extrait de Truth Time paru chez Sonic Pieces, un disque norvégien qui ne regarde pas l'horloge. Il lui met une couverture sur les épaules, lui sert une tisane et lui demande gentiment de ralentir. Chez Def Center, le piano avance dans la brume, les drones respirent au fond de la pièce et les secondes deviennent de petits paysages bleus presque immobiles. Une musique idéale pour vérifier que le silence possède bien plusieurs étages. Pour notre septième et dernière escale de cette Soénosphère 36, direction Bristol, avec Tram 77 et son album Epochs. Là, on quitte les horloges norvégiennes pour entrer dans une forêt de textures, de racines invisibles et de connexions souterraines. Place à Tram 77, une musique qui pousse comme un champignon électronique dans les fissures du réel.

0: Et voilà, notre 36e Soénosphère referme doucement son sas. Après 7 escales entre souffles électroniques, lutte noire, brume norvégienne, cinéma muet, souvenirs liquides et champignons sonores en provenance de Bristol, il est temps de rendre les combinaisons, de replier les antennes et de vérifier que personne n'a oublié son état de conscience dans le fond du studio. Pendant cette traversée, nous aurons donc voyagé sans trop de rythme, sans beaucoup de lumière, mais avec pas mal de paysages dans les oreilles. La preuve qu'une émission de radio peut très bien avancer au ralenti, à condition d'avoir de bons moteurs invisibles. Merci d'avoir accompagné Soénoïd dans cette dérive ambiante, atmosphérique et copieusement imaginogène. On vous laisse redescendre tranquillement. Attention, le retour à la gravité peut provoquer quelques vertiges, une légère envie de silence ou le besoin soudain de parler à votre radio. À très bientôt sur Soénoïd pour une nouvelle traversée des musiques visuelles et nomades.
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0: Oh, Stadler!
1: Quoi? C'est fini?
0: Ben oui, t'as aimé?
1: Je sais pas, je me suis endormi dès le début.
0: Eh ben, t'as pas raté grand-chose.

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Je retrouvais ma collection de cassettes vidéo Walt Disney. Il y en avait une que je n'avais plus regardée depuis longtemps. Les aventures de Pinocchio. Alors, je la mets dans le magnétoscope et j'appuie sur play. 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